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1: Yorana, dans votre chronique Tavez-vous du jour, on vous propose plusieurs façons de dire un mot. On s'est donc amusé à vous sélectionner quelques expressions qui nous paraissent quotidiennes et plutôt faciles à utiliser. Et pour commencer, nous allons voir trois façons de dire au revoir. Déjà, ce qu'il faut savoir, c'est que le mot nana qu'on utilise tous les jours existe bien dans le dictionnaire, mais pas du tout pour signifier au revoir. Et oui les amis, le nana pour dire au revoir est tombé. Nana sans accent sur les A signifie troupeau, bande. Mais d'où viendrait ce nana pour dire au revoir? La légende veut que le na soit issu du yaorana, yaorana, nana. Les deux autres manières de dire au revoir sont pareilles. Un mot, une interjection même, qu'on adresse lorsqu'on part à ceux qui restent, pour leur dire qu'ils peuvent rester assis. Un peu plus difficile à prononcer que nana, on va le répéter ensemble. Pareil. Et enfin, nous avons le haireya, qui signifie « vas-y alors », comme on dirait au revoir à quelqu'un qui s'en va. Maintenant, vous savez que l'on utilise nana, pareil et haireya pour dire au revoir. Et comme je vous laisse sur vos antennes, je vous dis donc pareil, yaorana.
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2: Il est 15h.

0: Story Time. C'était Oula Oritaiti avant. On reviendra avec les Taukia Bros et Hiri juste après ceci.
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2: Hello, hello les amis. Aujourd'hui, parlons d'un luxe simple et souvent sous-estimé. La sieste réparatrice. 15 à 25 minutes peuvent suffire à retrouver énergie, concentration et calme. La tendance Habitat actuelle voit apparaître des espaces pensés pour cela. Un fauteuil recliner ergonomique, une méridienne élégante ou encore un banc day bed sur une terrasse couverte ou tout simplement un coin calme avec coussin généreux. Un petit bémol alors s'impose. Une sieste trop longue peut perturber certaines nuits. Côté déco, choisissez plutôt des tons doux comme le sable, nacre, vert d'eau, beige, coco. Même sans dormir, s'allonger 10 minutes sans téléphone peut déjà faire du bien. Demain, nous parlerons de lumière, de l'air et de la température. Je vous souhaite une journée lumineuse, remplie de sourires, de soleil et de vie. À demain!
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2: Il est 15h30.
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3: Faux semblant de Witi Himaera. Nous sommes en Nouvelle-Zélande en 1935. Paraiti, vieille guérisseuse maori de grande renommée, sillonne le pays avec son cheval, sa mule et son chien. Grâce à son savoir-faire ancestral et à une pharmacopée puisée dans la nature, elle soigne, soulage et sauve des vies. Mais un jour, une bourgeoise blanche de la ville la convoque. Elle veut que la vieille guérisseuse l'aide à interrompre une grossesse déjà très avancée. Paraiti se retrouve alors face à un dilemme et à un secret terrible. Un secret aussi gros que le fossé qui sépare les communautés du pays. Witi Himaera brosse un fabuleux portrait du peuple maori en symbiose avec la nature et celui d'une femme intrépide, intelligente, redoutable et drôle. Talentueux et prolifique, Witi Himaera est le premier romancier maori à être édité. Il a publié 12 romans, 6 recueils de nouvelles, écrits pour le théâtre et pour le cinéma. Dans ses écrits, il explore l'histoire et l'héritage de la communauté.

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2: 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Il est 16h.
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4: Bonjour à tous, on commence par du CESEC. La carte de remise sur les PPN, les produits de première nécessité, a été discutée ce mercredi. Destinée à soutenir les Polynésiens les plus modestes, cette carte offrirait une réduction immédiate de 10% sur certains achats, sous condition auprès de commerçants partenaires. Environ 13 000 personnes pourraient en bénéficier. Si le CESEC se dit favorable au principe, il émet des réserves sur sa mise en œuvre. L'institution juge le dispositif trop complexe, notamment pour les commerçants qui devront s'équiper d'un nouveau lecteur et craint des difficultés d'application dans les îles éloignées. Elle estime également que des outils existants comme la carte Fahatupu ou l'espace Tatou auraient pu être privilégiés. Un autre projet de loi, mais national cette fois-ci, était également examiné ce matin. Un texte qui viendrait modifier plusieurs codes relatifs à la protection de l'enfance, dont certains sont applicables en Polynésie. Le texte pourrait ainsi servir d'exemple pour adapter des lois locales, notamment quant au placement des enfants dans les familles. Le contrôle et la sécurité doivent être renforcés aux Fénois en matière de protection de l'enfance, selon le CESEC, qui a notamment demandé le renfort des effectifs de la DSFE et un meilleur...

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1: Tatouage traditionnel, des conférences, mais aussi du tressage, de la sculpture et des initiations au sport traditionnel. Plusieurs des artistes viennent de Tahiti, de Moorea, de Rangiroa, mais aussi de Taïwan, Fidji et Nouvelle-Zélande. Pendant 5 jours, une centaine d'exposants seront présents pour le plus grand plaisir des passionnés de tatouage. C'est la fin de ce flash, merci de l'avoir suivi, bonne écoute sur Radio Haïtiale FM.
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0: Bonjour tout le monde, j'espère que vous allez bien. Très contente de vous retrouver aujourd'hui car c'est mercredi et qui dit mercredi dit forcément pâtisserie. Et j'avais envie de partager avec vous un gâteau assez moelleux qu'on va faire aujourd'hui à l'italienne et à l'huile d'olive. Et pour parfumer notre gâteau, on va commencer déjà. Avec un beau citron jaune. Je vais ensuite continuer avec 3 œufs, 150 g de sucre blanc. On va

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